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2: Il est 4h30 du matin.
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2: Oui, bon, ok. Il est 6h du matin et nous allons visiter aujourd'hui un lieu très particulier. J'en dis pas plus. On va découvrir ensemble. Bonjour.
3: Salut, ça va?
2: Ça va et toi?
3: Bah ouais, bah bienvenue.
2: Céline?
3: Oui, tout à fait.
2: On va découvrir plein de choses ensemble aujourd'hui, comme je le disais à l'instant, c'est chouette.
3: Ouais, bah merci à toi de venir et pour le coup, prépare ton micro.
2: Eh bah allez, c'est parti.
3: Je m'appelle Céline Basset et je suis la fondatrice de l'association Boussole, qui fait de la recherche, du développement, des actions de sensibilisation pour tout ce qui est protection et régénération de l'environnement et qui propose aussi des outils de transition alimentaire et agricole. Cette action, elle a commencé en 2014. À l'époque, j'étais à Brooklyn, New York, aux États-Unis, suite à une petite infection du microbiote intestinal. J'ai regardé dans l'assiette qu'est-ce qui déconnait, qu'est-ce qui m'avait rendu malade. Et c'est là que je suis retournée à la Terre et que j'ai regardé de plus près qu'est-ce qu'on avait dans notre assiette et comment c'était cultivé. Après, il y a eu l'Asie, où j'ai testé à grande échelle, on va dire, les protocoles expérimentaux. Je me suis intéressée à la Terre, mais aussi à l'eau. Et donc, il y a eu une première ferme expérimentale au Vietnam. Puis après, il y a eu un projet en Birmanie où il fallait dépolluer une décharge à ciel ouvert. Donc là, pour le coup, c'était vraiment de la pure expérimentation. Donc ça, c'était les deux réalisations en Asie. Et puis plus récemment, j'ai développé une autre ferme expérimentale donc dans le sud-est, en France.
2: C'est là où nous nous trouvons aujourd'hui. La ferme Blue Soil propose des outils de transition et de résilience face aux vulnérabilités alimentaires liées aux bouleversements climatiques, environnementaux, énergétiques, politiques et sociaux dans le monde. On va visiter et suivre les actions, notamment de recherche et de développement, pour en savoir beaucoup plus sur Blue Soil.
3: Alors ici, on est sur grosso modo une parcelle de 3000 m². C'est bien assez pour une petite personne comme moi. On a une serre qui fait 75 m². Et donc dans la serre, il y a un système de microbioponie qui a environ 7000 à 8000 litres d'eau qui circule non-stop. Et dans le champ, on a 2700 et quelques mètres carrés et qui sont donc en pente. Et on a un petit bout de bois juste à côté en lisière.
4: C'est l'heure de remonter ses manches.
3: Ce matin, on accueille Corentin et Jeanne.
5: Enchanté.
6: Enchanté tout le monde.
3: Qui sont donc en stage cet été. Et là, pour le coup, bienvenue aussi à toi, Seb. Parce qu'on va faire le petit tour de la ferme. Et on va regarder, en fait, qu'est-ce qui a été fait depuis l'année dernière. Donc voilà, justement. Et puis là, pour le coup, on va recueillir un peu les impressions. Parce qu'ils étaient là sur les chantiers participatifs l'année dernière, juste avant le premier confinement. Donc
5: on a eu l'occasion de contribuer au projet. En fait, on fait partie d'une école qui est située à Lyon, qui s'appelle Supécolidaire, et qui est du coup une école qui est centrée sur l'écologie, la citoyenneté et la solidarité. Et en fait, par le biais d'amis de promotion, on a vu qu'il y avait un chantier participatif qui se faisait à cet endroit-là. Et on a foncé du coup avec des amis, et pas déçus, parce que ça a été des jours assez costauds, mais dans la bonne humeur. Et puis là, on va voir le produit fini. Donc,
3: allez, on y va ?
6: C'est parti.
3: Il y a beaucoup de personnes en fait pourraient penser qu'ici c'est complètement laissé en friche ou que c'est pas traité ou enfin tu vois que c'est pas taillé comme il faudrait, mais en fait toutes ces plantes là elles sont hyper importantes. Par exemple, je regarde à quelle heure les fleurs s'ouvrent, à quelle heure les pollinisateurs arrivent en fonction du lever du soleil, à quelle heure les fleurs se referment. Et c'est surtout aussi toute cette petite partie ici qui est comme une petite haie. Mais en fait, si je coupais le chardon, si je coupais par exemple la saponaire qui est ici, toutes les petites salvias qui sont des salades sauvages, et ben en fait, vu que le champ d'à côté il est labouré et il est en agriculture, on va dire biologique, mais il laboure quand même, ben on a énormément de problèmes d'ambroisie. Et l'ambroisie, c'est une plante ici qui est très allergisante et qui est très invasive et qui caractérise bien souvent des sols en fait qui sont labourés. Et donc cette barrière naturelle, même si c'est pas beau, et ben en fait moi elle me permet non seulement de voir combien d'espèces se développent naturellement ici. Donc j'ai de la chicorée, il y a de la saponaire, il y a effectivement un petit peu de ciguë par ici, il y a du chardon, il y a des vignes sauvages, il y a de l'artémisia commune qui est très fréquente ici. Et en fait, bah, j'ai pas d'ambroisie. Donc là, je dirais entre 2 mètres là et ici, là il y a de l'ambroisie et par ici il n'y a rien du tout. Donc utilisons la biodiversité plutôt que des pesticides ou des herbicides. Voilà, donc ça c'est déjà le début. Ici, c'est aussi une parcelle que j'expérimente. Donc en fait, tout est expérimental ici, dans toute la ferme. Donc tu vois, il y a des pieds de tomates qui sont plantés au pied du noisetier. Et cette petite parcelle-là, elle est beaucoup plus, par exemple, elle qualifie plus un sol forestier. Donc par exemple, au microscope, quand je vais faire les prélèvements, et quand je vais vous apprendre à faire les prélèvements avec la petite carotte et après à regarder avec le microscope, on va voir des micro-organismes différents ici par rapport au champ.
5: Ouais, ce sera des micro-organismes qui seront différents en fonction du biome, entre guillemets, présent sur le milieu. Du coup, là, tu disais plus un type forestier.
3: C'est un type forestier, donc on va avoir, par exemple, une dominante de mycorhize beaucoup plus importante qu'une dominante bactérienne, par exemple.
6: T'as beaucoup de sols différents ici. T'as le sol forêt.
3: Ouais.
6: Et du coup, t'as quoi d'autre comme sol?
3: Alors justement, la notion de sol, elle est très importante. Il n'y a pas un sol, il y a des sols. Et par exemple, le pH d'un sol sur un mètre peut changer. Tu vois, si tu fais une prise de mesure de pH, par exemple ici, tu vas peut-être avoir un pH à 7,5, 8. Surtout qu'ici, on est vraiment dans de l'argilo calcaire et voire de la glaise. Donc, on est sur une ancienne colline de Potier à Dieulefi. Donc, on est à fond de la glaise. On est bien en termes de glaise. Et donc, on va voir qu'il n'y a pas un seul pH du sol, mais plusieurs. Il y a plusieurs sols. Et même la composition géologique d'un sol, elle change d'un mètre à l'autre. Donc c'est pour ça qu'en fait, quand on fait des analyses, en tout cas moi, quand je fais des analyses dans la zone de maraîchage, qui est la parcelle expérimentale, je vais faire 20 prélèvements pour essayer d'avoir une tendance, on va dire, une moyenne de voilà quelle va être la composante générale du sol. Et en fonction de l'endroit, de ce que j'observe, en mesure géologique, en pH et au microscope, eh ben, on va adapter et les pratiques agricoles en fonction de ça. Voilà, hein, vous avez pris du café, j'espère.
6: Ouais.
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5: Pour le coup, c'est vrai qu'on est venu du coup il y a un an et demi maintenant. Ça va
3: un
5: être
3: an et demi, ouais. Ouais. C'était janvier 2020.
5: C'est ça. Et on faisait face à un terrain où tout était à faire. Et bah là, on est juste épaté parce qu'on a on a sous les yeux une serre qui est terminée, qui est fonctionnelle. Et on a contribué à ça et ça fait juste tellement de bien en fait de voir qu'on peut, ne serait-ce qu'à notre échelle et avec le peu de connaissances qu'on a au début, parce que c'est vrai que nous on est venu sur le chantier participatif avec pas forcément des compétences précises, que ça soit du coup en menuiserie, en charpente ou quoi que ce soit. On a juste contribué avec nos petites mains et le fait de pouvoir contribuer à ce type de projet est vraiment enthousiasmant et encourageant pour la suite, quoi.
6: Surtout quand on voit ce que ça donne juste un an et demi après, ça a tellement changé.
7: Qu'est-ce qu'on fait? On y va dans la serre?
5: Ouais, on en meurt d'envie là. C'est parti.
6: Oh là là.
2: Et dans la serre, nous allons découvrir le système de microbioponie. La microbioponie, qu'est-ce que c'est?
3: Le système de microbioponie, c'est un outil de transition agricole. Il consiste à cultiver des micro-organismes et cultiver des plantes en eau dans un circuit d'eau donc fermé et de l'eau de pluie. Cet outil de transition, il est à la fois alimentaire parce que tu vas pouvoir cultiver des plantes et les manger, donc tu peux faire de la potagère. Il peut être aussi commercial, rentable, par exemple si tu fais de la plante médicinale ou du champ de construction. Et la deuxième fonction, c'est la fonction régénérative, c'est-à-dire que les micro-organismes que tu vas cultiver dans ce système, tu vas pouvoir inoculer ton sol, réensemencer ton sol quand il est en déficience microbiologique. Des petites parcelles bien sûr. Donc on reste pour de l'horticulture et des maraîchers à quelques hectares. Et pour les grandes surfaces, on utilisera la construction de compost et de thé de compost. Donc la microbioponie, c'est un outil de transition, un outil tampon, une sorte de 4x4 de l'agriculture, en eau. Alors, est-ce que vous sentez quelque chose? Est-ce que ça sent mauvais?
8: Non.
3: Voilà. Et est-ce que vous vous rendez compte, en fait, ça fonctionne avec de l'urine? Donc en fait,
6: ça sent pas du tout l'urine.
3: Voilà. Ouais. Et le secret, c'est de toujours mettre l'eau en mouvement. Et voilà, vive les urines. Bah, les urines, elles sont très riches en phosphore, en nitrate, en potassium, et pas que. Donc comme je vous expliquais, les analyses nutritionnelles qui ont été réalisées sur les tomates, qui ont poussé au mois de janvier, février, mars ici, et qui ont été plantées l'année dernière, eh bien, on les a envoyées donc à un laboratoire européen certifié. Nous, on a des qualités nutritionnelles qui dépassent en fait les qualités nutritionnelles de tomates faites en terre. Donc c'est quand même hyper important.
6: Vous avez que de l'urine, vous avez de l'urine et de l'eau?
3: Ah, c'est de l'eau.
6: Ah, oui,
3: c'est principalement de l'eau, ouais. Oulala.
6: Ça fait beaucoup, beaucoup, beaucoup d'urine.
3: C'est ça.
9: Dit, j'ai une maison tapissée partout, même dans les toilettes.
3: Donc ici, c'est le système de microbioponie. Alors, j'ai fait de l'aquaponie pendant environ 7 ans. Donc pour le coup, j'ai pas trouvé ça très résilient, j'ai pas trouvé ça très sympa non plus. J'ai trouvé qu'il y avait des limites, en fait, dans ces systèmes-là. Et j'ai un peu rechangé, j'ai fait à ma sauce tout d'abord d'autres systèmes. Que ici, c'est à la base un système d'aquaponie régénérative. Mais en fait, ça s'est transformé en système de microbioponie. Parce que sur 7 années en fait, de recherche et de pratique dans le milieu en eau, donc de culture en eau, eh bien, je me suis dit qu'on allait enlever les poissons. Ou alors que les poissons devaient avoir une fonction uniquement de fournir des nutriments, en aucun cas être dans de la pisciculture. Et ici, on n'a pas de poissons.
7: Il n'y a pas de poisson.
3: Il n'y a plus de poisson. En fait, ici, on en est arrivé à... j'ai progressivement modifié les protocoles expérimentaux. Et donc, je me suis dit, mais attends, si l'aquaponie, ça marche avec la déjection de poissons, qui est franchement des fois très pathogène par rapport à la nourriture en granulé. Bref, il y avait beaucoup d'incohérences. Et moi, je voulais vraiment être ultra locale, ultra résiliente. Et en fait, je me suis dit, mais attends, mais ma pisse, en fait, c'est bien. Et donc, et c'est en fait une solution qui s'ignore. Et en fait, elle s'en va dans des stations d'épuration, qui les bouts des stations d'épuration sont achetés par d'autres entreprises pour être... Et à un moment, je me suis dit, mais en fait, on va remettre le cycle en circulation, comme nous faisaient nos anciens. Nos anciens, ils mélangeaient les urines en Europe et ils les utilisaient. En Asie, les urines sont hyper précieuses. Donc en fait, les urines, c'est quand elles sont bien sûr traitées à la source, c'est-à-dire si tu me prends une pilule avec des antibiotiques, un traitement t'oublies. Tu gardes tes urines, s'il te plaît, tu les envoies en station d'épuration. Mais si tu as un régime, par exemple, ce qui est mon cas, végétarien / végétalien, je prends jamais d'antibiotiques, je fais partie de mon protocole expérimental, donc je fais des prises de sang régulièrement pour savoir qu'est-ce que j'ai, est-ce que j'ai une carence en fer, est-ce que j'ai une carence en ça, et ben on le retrouve dans le système. Donc en fait, l'objectif, c'est d'utiliser ces urines, de valoriser l'utilisation des urines en terre et en eau, de pouvoir, à partir de ces urines, ici, dans ce que j'appelle la biofiltration, créer et cultiver des micro-organismes, d'où le terme microbioponie. Et à partir de la culture de ces micro-organismes, on va pouvoir cultiver des plantes en eau, en circuit entièrement fermé, puisque l'eau part depuis la pompe ici, arrive dans le système. Là, ici, on a 2 petites pompes à oxygène. C'est parce qu'il faut toujours rester en condition oxygénée, c'est-à-dire vraiment du mouvement, de l'oxygène. C'est ce qui va t'empêcher d'avoir des problèmes de zone anaérobie, donc sans oxygène, et d'avoir des pathogènes. Donc, pathogène égale pas d'oxygène plus stagnation de l'eau, ou stagnation de l'eau, comme dans le sol. Voilà, pour faire simple. Et donc, l'eau passe, et après, elle revient ici... dans la cuve.
7: Et l'eau circule tout le temps, en fait?
3: L'eau circule tout le temps. Moi, j'aime à ce que l'eau circule tout le temps. Vu que c'est une station expérimentale, je pousse le système hyper loin. C'est-à-dire une chaleur extrême. Quand il faisait moins de 12 degrés ici, j'ai ouvert la serre pour observer comment est-ce que la géothermie de l'eau allait baisser, à partir de quand les plantes faisaient la tronche. Donc en fait, ici, on est vraiment dans une station où est-ce qu'on va tirer un maximum sur le système pour voir en fait ses limites. Et après, avec le traitement de données, voir les fonctionnements optimum. Et on n'a que du low-tech. Donc ça, c'est une ancienne fosse septique qu'on a nettoyée, qu'on a semi-enterrée. Donc là, il y a 4 millilitres à peu près d'eau qui circule. Ça, c'est des anciens bidons d'une laverie. Ça, c'est de la palette. On a installé le système électrique, comme tu peux voir à droite, qui est hyper important, qu'il soit hyper protégé, en fait. Donc, au niveau des normes, c'est hyper important. On installe aussi
8: ce système comme ça, il va supporter les tuyaux. Donc ça, c'est des tuyaux en PVC. Mais en fait, ce qui peut être intéressant aussi, c'est de faire des tuyaux en argile. Mais l'objectif, c'est d'utiliser ce qu'on a sous la main.
7: Et là, en gros, c'est du tuyau PVC qui a des trous tous les 30 cm, je dirais.
8: Oui, tous les 30 cm en quinconce. Et donc, c'est nous qui avons fait les trous pour pouvoir mettre les petits paniers avec les billes d'argile et implanter les plantes en eau. Donc, par exemple, là, ça va faire 3 semaines que je n'ai pas apporté un apport nutritif dans le système. Donc là, par exemple, ça va être le moment justement de collecter les urines fraîches. Et en gros, après, de faire les mesures d'eau tous les matins, les prises de température et d'observer aussi les systèmes racinaires. Par exemple, attends, une petite plante là, celle-ci, elle est plus... tu vois, au niveau du système racinaire, on regarde, est-ce que ça va bien? Et là, ça va bien. Donc l'objectif, c'est vraiment d'observer, de noter et de savoir comment le végétal se comporte. Puisque des fois, on a 32 degrés au niveau des racines. Et normalement, théoriquement, à 22 degrés, les plantes ne poussent plus. Normalement, le sol, il garde une géothermie de 13 degrés et pas plus, quoi. Et là, on a des plantes qui continuent à pousser avec des racines qui ont 32 degrés. Oui, par contre, elles sont lentes, hein. Là, il y a un ralentissement, mais elles ne meurent pas. Donc, en fait, c'est aussi hyper important d'étudier la résilience des plantes. Donc, on observe tout ça dans ce système-là. Et en hiver, ça te permet de manger. Là, on n'a que 9 mètres carrés de lit culture, c'est petit. Ça produit 480 assiettes par an. Donc, si on avait 5000 mètres carrés, par exemple, de lit culture, pour une ville, pour faire ça pour, par exemple, une ville avec un parking, on aurait 240 000 assiettes végétales. C'est énorme. Et donc, si tu décentralises, hein, parce que l'idée de faire des grandes structures, c'est pas mon kiff, l'idée, c'est de décentraliser, de faire des petites ceintures alimentaires. Et si tu décentralises ce type de dispositif dans des cités, dans des endroits où tu n'as pas accès à la nourriture, ou alors dans des endroits qui ont eu des catastrophes naturelles, bah, tu peux arriver à avoir une production et à avoir à tamponner, on va dire, le problème d'une pénurie. Et donc l'idée, ça serait que installer ça aussi dans les villes, à différents endroits, en cas de problème, on a un système tampon. Donc ça, c'est voilà, c'est l'étude de cet outil de transition de la microbioponie. C'est pas la finitude, c'est pas le but du projet, c'est pas de remplacer le sol par du hors-sol, comme j'expliquais. L'objectif, donc on va aller dans le champ, c'est de pouvoir comment dire. L'objectif, c'est de pouvoir permettre au sol d'avoir le temps de cicatriser. Et donc là, on va aller voir l'état du sol. Donc il y a 2 ans, je vais vous faire voir, c'était un peu une cata. On a le petit chemin, je sais pas si vous vous souvenez.
10: Oui, il y avait un petit chemin qui montait par là.
8: Voilà, donc en été, en fait non. Parce que justement, et heureusement que je l'ai gardé, parce qu'avec les pluies, si je n'avais pas eu l'ensemble de ces plantes qui infiltraient l'eau, plus profondément en terre, je pense qu'il y aurait eu des infiltrations.
10: Ça aurait pu glisser.
8: Et oui, parce qu'un sol nu, c'est là où l'eau en fait va raviner, elle va lessiver le sol. Et tu as vu, on est en pente ici, on n'est pas sur un terrain plat. Donc la problématique du terrain en pente, elle est très complexe. Moi, c'était la première fois que je l'avais. J'ai toujours eu du plat au Vietnam, en Birmanie et ailleurs. Mais là, je me dis, mais comment je vais faire? Parce que si on décavait, entre guillemets, avec la pelleteuse, mais alors, j'avais un éboulement de terrain, un glissement de terrain. Vu qu'en plus, on est sur de l'argile, donc des particules très, très fines et très instables.
10: Facilement.
8: Et ouais. Donc, en fait, c'est très important. Tu vois, toutes ces herbes, là, on a du trèfle, on a de l'avoine, de la chicorée, encore de l'armoise commune ici. Ici, on a encore de la salade sauvage. Et donc, en fait, tout... de ces plantes, même les graminées, et ben en fait ils ont un rôle hyper important qui est d'infiltrer l'eau dans les sols et donc d'éviter d'avoir des flaques ou d'éviter d'avoir des problèmes d'éboulement. C'est hyper important de toujours garder ton sol couvert, que ce soit par ce qu'on appelle de l'adventice. Donc les gens l'appellent mauvaise herbe, mais pour moi je trouve que c'est l'herbe du kiff en fait, parce qu'elle a une fonctionnalité très importante dans la régénération de ton écosystème. Et d'une année à l'autre, elles vont changer. C'est un peu comme des pansements, les adventices, quoi. Tu vois, les plantes qui poussent naturellement sur ton terrain, ce sont des plantes indicatrices qui te disent comment va ton sol. Et donc si tu les observes et que tu les écoutes et tu fais « pourquoi est-ce qu'elle est là ?» Et bien là, tu vas comprendre quel est le problème de ton terrain.
7: Rien n'est là pour rien en fait.
8: Rien n'est là pour rien, tout a une fonctionnalité, sauf que c'est nous qui avons ignoré ou qui avons perdu cette connaissance, mais nos anciens le savaient, et les anciens du monde entier le savent, surtout les peuples premiers, tous les peuples indigènes, autochtones, je sais pas, mais ils savent beaucoup plus, c'est entre guillemets les premiers agronomes du monde. Donc à 7h06, c'est juste magnifique. C'est pour ça que je voulais que tu viennes vraiment très tôt. Parce que donc tu as les fleurs de pissenlit qui éclosent. Tu as vu là toutes les petites fleurs violettes ici, c'est de la chicorée. Et en fait, le matin, c'est juste magique. Tu as toutes les fleurs qui s'ouvrent, les pollinisateurs qui arrivent. Puis la fin, mais ça sera fort. Donc voilà, donc là on va arriver dans la parcelle de champ. Alors tout commence déjà ici. Je sais qu'il faut faire hyper attention parce que quand on arrive au début on dit mais qu'est-ce que c'est que ce bordel, c'est du grand n'importe quoi. Et non, en fait ici, là où il y a le tilleul, c'est la parcelle témoin. C'est la parcelle sur laquelle il n'y a jamais eu de grelinage, d'amendement de crottin ou d'amendement en foin, rien du tout, c'est la parcelle témoin. C'est là où je vais faire mes mesures pour comparer les systèmes entre ce système qui va se développer tout seul sans l'aide de l'homme. J'ai la chance d'avoir un agriculteur qui laboure à côté. J'ai un échantillon qui, dans la condition, laboure. Et puis, là où est-ce qu'on va aller dans la parcelle expérimentale, c'est là où il y a l'échantillonnage de, quand je vais, par exemple, prélever des micro-organismes de mon système de microbioponie et les remettre dans le sol, qu'est-ce qui se passe? En plus de faire, sur certaines parcelles, les méthodes de l'agroécologie, tout en veillant à rester dans un cycle résilient local. Donc, on va éviter de trop amender, c'est-à-dire d'aller chercher 4 tonnes de foin à l'autre bout du monde pour aller le mettre sur un champ.
2: À la ferme Blue Soil, eh bien, quand on fait de la recherche, évidemment, on fait des relevés.
8: Alors, ici, c'est le relevé des mesures qui se fait quotidiennement. Donc, par exemple, aujourd'hui, là, tu vois, j'ai déjà commencé, on est le 20 juillet, le temps, c'est ensoleillé. Relevé des températures, on avait 27 degrés dans l'eau, 19 degrés dans la serre, et en extérieur, on avait 16 degrés. Donc ça, c'est hyper important de faire les relevés. Après, ici, on doit faire les relevés du pH, ok, NH3, ammoniac, NO2, NO3, et le C, l'électroconductivité. Donc ça, c'est ensemble de tests. Et puis, les remarques, c'est hyper important de ce que vous observez. Telle plante a été cassée ou je vois ça apparaître sur les feuilles. Donc là, par exemple, on a vu que les plantes, là, elles ont besoin de réavoir des nutriments. Et là, on va faire le test de pH. Donc ça, c'est le minimum de mesures qu'on fait matin et soir avant. Mais maintenant qu'on est dans un autre protocole expérimental, on va faire une seule fois les mesures par jour. Ça suffit largement. Donc là, tu vois, normalement, tu vas remplir aux 3/4. C'est environ 3 pipettes, quoi. Tu prends ta pipette. Et tu remplis environ à ça. Pas plus, tu le cales bien. Et là, tu vas chercher dans les tests le pH. Alors, tu prends le pH avec les 3 gouttes, le bleu. Parce que l'autre, en fait, le pH+, le high range, c'est lorsque tu es avec un pH qui est au-delà de 7,6. Normalement, là, il y a une stabilité du pH depuis qu'on a changé de protocole, qui est assez dingue. Donc voilà, t'as mis tes 3 gouttes. Tu mets un petit capuchon. Tu prends comme ceci. Et tu touilles. Là, tu peux te permettre de touiller comme ça, mais quand tu vas faire ta préparation pour regarder ton prélèvement de terre au microscope, tu vas plutôt être comme ça, parce que t'as pas envie de choquer les micro-organismes et de faire ça. Voilà, et là, même là, je suis en train de le faire parce que techniquement, il y a des micro-organismes dans le liquide. Mais là, ici, on mesure le pH, donc c'est OK de les secouer un peu, quoi. Mais quand tu veux observer les micro-organismes, tu vas gentiment dans ta dilution microscopique. Ici, on travaille aussi bien pour le potager familial à la grande échelle. Donc, sur de la très, très grande échelle, on va travailler sur des tés de compost. Par exemple, 300 hectares. 300 hectares, on ne va pas pouvoir faire les mêmes méthodes que je fais ici. Sur 300 hectares, on va travailler avec une décompaction du sol qui va utiliser une certaine machine. Et de l'autre côté, après, on va voir à faire des tonnes et des tonnes de compost calibré au microscope, c'est-à-dire combien de micro-organismes j'ai par gramme de terre, enfin par gramme de compost. Et une fois que je vois les bons micro-organismes dans ce compost-là au microscope, je valide le compost et là, on va épandre. Voilà, donc ça, c'est une autre manière de remettre du microbiote, on va dire, du sol dans le sol.
2: Ah, on en parle du microscope. Il serait peut-être temps d'aller le voir.
8: Là, c'est le fameux bébé, donc le microscope, qui a une magnification de x10, x40 et x100. Et en général, on a juste besoin de magnification x40 pour observer les micro-organismes du sol dans la description, c'est-à-dire on n'est pas en train de faire de l'analyse, on est juste en train de regarder qu'est-ce que j'ai dans mon sol et comment ça se passe et qu'est-ce que je dois faire après pour améliorer mon sol en fonction des micro-organismes que j'ai trouvés. Là, on fait bien attention, on est bien centré et on fait pas n'importe quoi. En gros, parce que le microscope, il a un petit prix, mais pour le coup, il a un petit prix par rapport à mon budget. Mais en fait, un microscope juste avec une magnification de 40 x 40, ça coûte dans les 300-400 euros. Donc imagine si on peut mutualiser un microscope avec des copains chercheurs ou des copains agriculteurs ou des copains, on s'en fout, des copains qui ont un potager. C'est pas si cher que ça et tu peux y avoir accès, donc tu peux démocratiser. Là, celui-ci coûte un peu plus cher parce que on peut aller plus loin.
11: 300.
8: Voilà. Alors, donc ici, ça c'est ma mesure, ok. Donc ça, ça fait 1,25 millilitres. Ok, donc ça c'est les petites lamelles sur lesquelles je vais préparer, déposer mon échantillon. Ça c'est mon tube où je vais mélanger la terre avec ma dilution.
11: Ah, faut diluer la terre, on la met pas comme ça?
8: Ouais, exactement, on la met pas comme ça, faut préparer l'échantillon, ça s'appelle une dilution.
2: Là, et c'est tout l'intérêt du microscope et de ses recherches, nous allons changer d'échelle.
8: Il y a du monde. Donc en x 40, j'arrive à peu près à voir qu'est-ce qui grouille en dessous, à identifier. Et l'objectif, c'est de regarder quels sont les organismes que tu as dans ton sol et à quelle chaîne alimentaire on en est. Ah, bah là. Oh, bah là. Là, on a par exemple un agrégat avec une hypothèse de champignons. Donc, si tu veux venir regarder. Et on a les petits points tout petits là qui bougent. Deux hypothèses. Soit c'est une particule d'argile, soit c'est une bactérie. Parce que souvent, les bactéries, elles sont la même taille que la particule d'argile.
11: Elles se déplacent de la même manière, les particules
8: et les bactéries? Normalement, non. Les bactéries se déplacent plus que la particule, mais vu qu'on est dans une dilution, il faut toujours émettre l'hypothèse que bah, le liquide bouge.
11: Ça peut influencer.
8: Donc ça, c'est suspicion de bactéries.
11: Bon, on dirait des bactéries. De mes yeux non avertis qui n'ont
8: pas. C'est là que c'est important de prendre le temps de bien l'identifier. Normalement, quand tu identifies, tu prends une feuille, tu marques tout le nom des micro-organismes, tu marques leur description, est-ce que c'est noir, est-ce que c'est petit, comment ça bouge. Par exemple, les nématodes, t'as pas envie d'avoir des nématodes qui bouffent des protozoaires, quoi. T'as certaines nématodes qui sont bénéfiques, mais t'en as beaucoup qui sont hyper... qui sont pas du tout bénéfiques. Et bon, tu les reconnais parce qu'elles ont une bouche particulière, il y a plusieurs types de nématodes.
11: On voit leur bouche.
8: Oui, pour certains micro-organismes, oui. Mais là, les bactéries, c'est compliqué.
11: Tu as regardé?
8: Ils sont de ouf.

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1: Je pense qu'avec les temps actuels qu'on est en train d'avoir, j'aimerais vraiment bien pouvoir en fait démocratiser déjà l'utilisation du microscope, démocratiser aussi les sciences, créer des ponts entre les savoirs scientifiques et les savoirs pratiques agricoles, et former les futurs actifs agricoles aussi. Et à l'heure actuelle aussi, je pense que c'est hyper important qu'on travaille là pour le coup le microbiote social et que les gens se mettent à travailler en cohésion et en cohérence ensemble autour de l'alimentation, mais qui est aussi intrinsèquement lié au délai de régénération des écosystèmes. Donc il va falloir être inventif, créatif et travailler ensemble.

0: merci pour leur participation bien involontaire à Clarica, Hall de la Fée Monsieur D, Bobby Lapointe. Musique additionnelle, John Bartman.
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3: Bonjour à toutes et à tous et bienvenue dans l'émission Europe Direct sur Radio Aria. Toutes les semaines, le Centre Europe Direct Lorraine Grand Est, hébergé par l'association Christel et relais de la Commission européenne en Lorraine, vous offre une émission qui vous parle d'Europe et de son actualité. Aujourd'hui, au programme, l'euro numérique avec les négociations qui entrent dans leur dernière phase. Nous parlerons aussi de Peter Maguire avec l'Ukraine et la prudence hongroise face à l'élargissement. Et nous parlerons enfin des comptes dormants, des vidéos générées par intelligence artificielle. En effet, c'est les nouvelles manipulations électorales en Europe. On commence donc par la première actualité, avec l'euro numérique qui revient dans l'actualité européenne. De quoi parle-t-on exactement ?
4: Eh oui, l'euro numérique serait une version électronique de la monnaie publique européenne. Aujourd'hui, la monnaie de banque centrale est surtout accessible aux citoyens sous forme de billets et de pièces. L'idée serait donc de proposer un équivalent numérique, utilisable pour payer en ligne ou hors ligne, avec une garantie directe de la Banque Centrale Européenne.
3: Pourquoi l'Union Européenne veut-elle créer un euro numérique ?
4: Eh bien, l'objectif est d'adapter la monnaie publique aux usages actuels. Les citoyens paient de plus en plus par carte, téléphone ou application. Or, une grande partie de ces paiements repose sur des infrastructures privées, souvent non européennes. L'euro numérique permettrait de proposer une solution européenne, publique sécurisée et adaptée à l'économie numérique.
3: Christine Lagarde a insisté sur un point. L'euro numérique ne remplacera pas les espèces. Pourquoi cette précision est-elle si importante ?
4: Parce que c'est l'une des principales inquiétudes des citoyens. Beaucoup craignent que l'euro numérique serve à faire disparaître les billets et les pièces. La Banque Centrale Européenne insiste au contraire sur la complémentarité. Les espèces resteraient disponibles et l'euro numérique offrirait simplement une option supplémentaire, notamment pour les paiements numériques du quotidien.
3: Est-ce que les espèces garderaient donc leur rôle dans l'économie européenne ?
4: Oui, le message de la BCE est très clair. Les espèces ne doivent pas disparaître. Elles restent importantes pour la liberté de choix, l'inclusion des personnes moins à l'aise avec le numérique et la résilience du système de paiement. L'euro numérique ne serait pas une obligation, mais une possibilité de paiement supplémentaire.
3: L'euro numérique aurait-il un cours légal comme les billets et les pièces ?
4: C'est l'objectif. Cela signifie qu'il devrait être accepté largement dans la zone euro comme une forme officielle de paiement. Et ce point est important car il distinguerait l'euro numérique d'une simple application bancaire privée. Il s'agirait bien d'une monnaie publique européenne émise et garantie par la Banque Centrale Européenne.
3: La question de la vie privée est au cœur du débat. Les paiements seraient-ils surveillés ?
4: C'est l'autre grande inquiétude. Christine Lagarde a rejeté l'idée d'un outil de surveillance. La BCE affirme que l'euro numérique serait conçu avec un haut niveau de protection de la vie privée. Elle ne pourrait pas identifier directement les utilisateurs à partir de leurs paiements. Les paiements hors ligne pourraient offrir un niveau de confidentialité proche des espèces.
3: Et comment fonctionnerait concrètement cet euro numérique pour les citoyens ?
4: Les citoyens pourraient disposer d'un portefeuille numérique en euros, probablement proposé par leur banque ou un prestataire de paiement. Ils pourraient l'utiliser pour régler des achats en magasin, en ligne ou entre particuliers. Un plafond de détention devrait être fixé afin d'éviter que l'euro numérique ne replace les dépôts bancaires classiques.
3: Et pourquoi prévoir un plafond de détention ?
4: Parce que les banques commerciales craignent que les citoyens transfèrent massivement leur argent vers l'euro numérique, considéré comme directement garanti par la BCE. Cela pourrait fragiliser leur capacité à financer l'économie, et le plafond permettrait donc de garder l'euro numérique comme un moyen de paiement et non comme compte d'épargne principal.
3: Et les commerçants, pourquoi s'intéressent-ils aussi à ce sujet ?
4: Parce que les paiements par carte entraînent des frais. L'euro numérique pourrait proposer des commissions plus faibles pour les commerçants, notamment par rapport à certains réseaux de paiements internationaux. Cela pourrait réduire les coûts pour les petites entreprises, tout en offrant une solution de paiement plus européenne et plus souveraine.
3: Et où en sont les négociations européennes ?
4: Eh bien, le Parlement européen a adopté sa position de négociation, ce qui permet d'entrer dans la dernière phase de discussion avec les États membres. Les points sensibles portent notamment sur les frais, la rémunération des banques, le rôle des commerçants, la protection des données et les limites de détention. Une adoption est espérée d'ici la fin de l'année.
3: Très bien, et dernière question, quand est-ce que l'euro numérique pourrait-il arriver dans la vie quotidienne ?
4: Il ne faut pas l'attendre immédiatement. Si les négociations aboutissent, un programme pilote pourrait débuter en 2027. Une disponibilité plus large pour les paiements du quotidien est évoquée autour de 2029. Cela laisse donc encore du temps pour préciser les règles, tester la technologie et rassurer les citoyens.
3: Très bien, merci Adam pour ces informations. On passe à la deuxième actualité avec Peter Magyar qui a levé un premier blocage concernant l'Ukraine, mais il reste prudent. Que s'est-il passé exactement ?
4: Eh bien, lors du Conseil européen de juin, le nouveau dirigeant hongrois, Peter Magyar, a accepté l'ouverture du premier bloc de négociation d'adhésion avec l'Ukraine. C'était un geste important car la Hongrie avait longtemps freiné ce dossier. Mais il a immédiatement précisé qu'il ne voulait pas d'une accélération automatique de tout le processus d'adhésion ukrainien.
3: Pourquoi cette décision a-t-elle été bien accueillie à Bruxelles ?
4: Parce qu'elle signalait un changement de ton après les années de tension avec Viktor Orban. La Hongrie apparaissait à nouveau comme un partenaire plus constructif dans les discussions européennes. Pour beaucoup d'États membres, la levée du veto sur ce premier bloc montrait que Budapest pouvait revenir dans une logique de compromis.
3: Mais Peter Magyar n'est pas pour autant totalement aligné sur l'Union européenne concernant l'Ukraine. Pourquoi ?
4: Il reste très prudent, notamment sur la perspective d'une adhésion rapide de l'Ukraine. Pendant sa campagne, il avait fait de cette prudence un marqueur politique. Il veut éviter de donner l'impression que la Hongrie accepte automatiquement toutes les étapes suivantes. Il cherche donc à soutenir le processus, mais sans accélération jugée excessive.
3: Et quelle différence entre ouvrir un premier bloc et ouvrir tous les blocs de négociation ?
4: L'ouverture d'un premier bloc marque le début concret du travail technique, mais l'adhésion européenne est organisée en plusieurs grands ensembles de négociations, et ouvrir tous les blocs rapidement reviendrait à envoyer un signal politique beaucoup plus fort. Peter Magyar veut éviter que la première étape soit interprétée comme un feu vert automatique pour toutes les suivantes.
3: Et quelles sont les raisons internes à la Hongrie ?
4: L'opinion publique hongroise est traversée par des inquiétudes sur l'Ukraine. Certains craignent les conséquences économiques, agricoles ou sociales d'une future adhésion, et Peter Magyar doit donc composer avec ses partenaires européens, mais aussi les électeurs hongrois qui peuvent être méfiants face à un élargissement trop rapide.
3: Est-ce uniquement une question de politique intérieure ?
4: Non, il y a aussi des questions bilatérales entre la Hongrie et l'Ukraine, notamment autour des droits de la minorité hongroise vivant en Ukraine, en Transcarpathie, et ce sujet est régulièrement utilisé par Budapest pour demander des garanties. Même avec un gouvernement plus coopératif, cette question reste sensible.
3: La Hongrie bloque-t-elle encore certaines étapes ?
4: Oui, elle reste prudente sur l'ouverture des autres blocs de négociation, comme on l'a dit, et Peter Magyar estime que le premier bloc vient seulement d'être ouvert et qu'il faut observer les progrès avant d'aller plus loin. Cette position ralentit donc encore l'élan souhaité par plusieurs États membres, favorable à une intégration rapide de l'Ukraine.
3: Très bien, et comment l'Ukraine perçoit-elle cette prudence hongroise ?
4: Pour Kiev, chaque ralentissement est évidemment frustrant. L'Ukraine voit son avenir dans l'Union européenne et souhaite avancer vite, surtout dans le contexte de la guerre. Mais elle sait aussi que l'élargissement nécessite l'unanimité des États membres à plusieurs étapes, et la position hongroise reste donc un élément clé du calendrier.
3: Et la Commission européenne peut-elle contourner la Hongrie ?
4: Sur l'élargissement, c'est très difficile car les États membres gardent un rôle central. L'unanimité est nécessaire pour franchir plusieurs étapes importantes et la Commission peut proposer, encourager, évaluer les réformes, mais elle ne peut pas imposer seule l'avancée du processus si un État membre bloque.
3: Alors Peter Magyar cherche-t-il à rompre totalement avec la ligne Orban ?
4: Il cherche plutôt à modifier l'image de la Hongrie sans abandonner certains intérêts nationaux. Il veut montrer que Budapest peut être constructive, notamment pour retrouver de la crédibilité à Bruxelles, tout en conservant une ligne prudente sur les sujets sensibles. C'est une stratégie d'équilibre entre réconciliation européenne et calcul politique interne.
3: Très bien, merci pour ces informations et on passe à la dernière actualité. En effet, on parle de nouvelles technologies de manipulation électorale en Europe. Qu'est-ce qui a changé ces dernières années ?
4: Ce qui change, c'est la combinaison entre réseaux sociaux, automatisation et intelligence artificielle. Les manipulations électorales ne se limitent plus à des fausses informations publiées ponctuellement. Elles peuvent aujourd'hui s'appuyer sur des milliers de comptes, des vidéos générées par IA, des groupes recyclés, des hashtags détournés, et des campagnes très rapides, difficiles à retracer.
3: Et qu'appelle-t-on des comptes dormants ?
4: Eh bien, ce sont des comptes créés longtemps à l'avance, parfois inactifs pendant des mois ou des années, puis réactivés au moment d'une campagne électorale. Comme ils ne viennent pas d'apparaître, ils peuvent sembler plus crédibles aux yeux des plateformes ou des internautes. Ils servent ensuite à amplifier des messages, attaquer des candidats ou diffuser des contenus trompeurs.
3: Et pourquoi ces comptes sont particulièrement difficiles à détecter ?
4: Parce qu'ils ne ressemblent pas toujours à des bots classiques. Certains ont un historique, quelques abonnés, des publications anciennes ou des comportements qui paraissent humains. Lorsqu'ils sont activés en réseau, ils peuvent donner l'impression qu'un sujet monte naturellement dans l'opinion, alors qu'il s'agit parfois d'une opération coordonnée.
3: On parle aussi de groupes recyclés. De quoi s'agit-il ?
4: Un groupe créé au départ pour un sujet anodin, par exemple local, sportif ou culturel, peut changer progressivement de contenu et devenir politique. Les membres ne se rendent pas toujours compte du basculement et ce type de stratégie permet de profiter d'une communauté déjà existante pour diffuser des messages électoraux, parfois sans transparence sur l'origine de la campagne.
3: Et quel rôle jouent les hashtags détournés ?
4: Eh bien, les hashtags permettent de rendre visible un sujet sur les réseaux sociaux. Des acteurs malveillants peuvent reprendre un hashtag populaire pour y injecter des contenus politiques, polémiques ou trompeurs. L'objectif est de capter l'attention, de parasiter une discussion ou de faire croire qu'une polémique est plus massive qu'elle ne l'est réellement.
3: Et l'intelligence artificielle change-t-elle vraiment l'ampleur du problème ?
4: Oui, parce qu'elle réduit le coût et le temps de production. Il est désormais possible de générer rapidement des images, des voix, des vidéos ou des textes crédibles. Une campagne peut produire des dizaines de variantes d'un même message adaptées à différents publics. Cela augmente la vitesse, l'échelle et l'opacité des manipulations.
3: Les deepfakes électoraux sont-ils le principal danger ?
4: Ils sont spectaculaires, mais ils ne sont pas le seul danger. Une fausse vidéo d'un responsable politique peut évidemment créer un choc. Mais des manipulations plus discrètes peuvent être tout aussi efficaces. Faux témoignages, comptes automatisés, commentaires coordonnés, micro-ciblage ou amplification artificielle de contenu déjà polarisant.
3: L'Union européenne dispose-t-elle d'outils pour répondre à ces risques ?
4: Oui, notamment avec le Digital Services Act qui impose aux très grandes plateformes d'évaluer et de réduire les risques systémiques, y compris ceux liés aux processus électoraux. Les plateformes doivent aussi être plus transparentes, mieux coopérer avec les autorités et permettre davantage de contrôle sur leur système de recommandation et de modération.
3: Très bien, et concernant les contenus générés par l'intelligence artificielle ?
4: Le règlement européen sur l'intelligence artificielle a introduit des obligations de transparence pour certains contenus générés ou manipulés par IA. L'Union européenne travaille aussi sur des outils d'étiquetage, notamment des icônes permettant de signaler qu'un contenu a été généré artificiellement. Et l'objectif est que le citoyen sache quand il regarde une image, une vidéo ou un son synthétique.
3: On peut donc se poser une question légitime, ces outils suffisent-ils à empêcher les manipulations électorales ?
4: Non, il ne faut pas être naïf. Les règles européennes sont importantes, mais les techniques évoluent très vite. Les plateformes, les autorités électorales, les médias, les chercheurs et les citoyens doivent travailler ensemble, et la régulation peut réduire les risques, mais elle ne remplacera jamais l'éducation aux médias et à la vigilance démocratique.
3: Eh bien, merci Adam pour toutes ces informations. On y voit plus clair sur l'actualité européenne. On se retrouve la semaine prochaine et d'ici là, portez-vous bien.

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0: Ma vie avec Alexandra David-Nel. Un texte de Thibaut Dubreuil sur une lecture de Véronique Bessière du cours Charmet. Quatrième épisode sur cinq. Précédemment, une femme du nom de Fernandine se confie à une sœur du couvent où on l'a recueillie. Cinquième d'une fratrie de cinq filles, elle grandit à la campagne. Rebelle à toute forme d'autorité, elle subit sa vie. À l'adolescence, comprenant qu'on ne tardera pas à la marier, elle s'enfuit de chez elle et trouve refuge auprès de Manouche, avec lesquels elle part sur les routes. Parmi eux, il y a Angelina, une femme qui devient sa mentoresse. Tout au long de son récit, elle évoque la vie d'Alexandra David-Nel, la célèbre exploratrice.
1: Permettez que je m'assoie un peu, ma sœur. Je porte mon âge comme un fardeau. Et à m'enflammer comme si, je vais me retrouver le cul par terre comme ça. C'est bien que la charité chrétienne, elle m'accueille si gentiment, même si je suis pas un don de Dieu, et surtout pas la fille prodigue. Je regrette rien de tout ça que j'ai fait, même le mal. Et j'implore pas au pardon. Mais je l'accepterai quand même si vous me l'accordez. Je suis pas comme ça non plus. Le passé, il a cette forme que tu peux pas revenir dessus pour l'en changer. Tu peux juste y poser tes fesses. Je vous fais rire. Tant mieux. Vous saviez que dans la langue des Manouches, le temps futur n'existe pas? Moi aussi, ça m'a fait drôle que d'en apprendre qu'on n'envisageait pas demain. Alors que dans ma vie d'avant, demain était décidé la veille au soir, par quelques ordres. Et même la semaine, le mois et l'année d'avant, n'était tout ça que des récapitulations se ressemblant comme deux gouttes d'eau. Paysan aussi, tiens, paysanne dans mon cas. C'est comme ça qu'ils m'appelaient les Manouches, de qui j'ai partagé la vie tellement d'années qu'il me manque des doigts pour en compter l'intensité. Paysanne, ouais, ou gadji, c'était mon état. Manouche était le leur, que dans leur langue qui vient de loin, ça veut dire homme ou être humain, mnouche. Précisément qu'on dit. Et que c'est valable dans bien des langues de gens qui sont pas assez nombreux rapport aux autres, qui sont la majorité occultante, et qui s'appellent ainsi pour pas s'oublier et pas se perdre. Cette langue, je l'ai dominée un peu, mais sans plus, vu que je pouvais faire semblant avec eux, mais pas trop quand même. Pour pas écraser leurs arpions que gadji, je le resterai toujours, mais que ça gênait pas tant que ça, ni eux, ni moi. Et puis, Angelina avait parlé, il n'y avait rien à ajouter, ni en français, ni en romani. Que c'est... Tiens ! Un point commun avec Alexandra David-Nel, vu que les langues des migrants, elles viennent du nord de l'Inde, de là où que les nomades de toute l'Europe, ils ont leurs ancêtres. Et Alexandra, elle l'a parcouru cette région, et ces langues, elle les connaît tellement bien qu'elle en a fait des dictionnaires, mais qui n'ont plus vraiment de rapport avec la langue parlée que j'ai connue. Vu que les Manouches aujourd'hui, ils ont pris souche. Non pas qu'ils ont renoncé à leur vie de voyage, mais pas mal de pouvoirs les ont fait asseoir de force dans ces lieux fixes que les gens font pas comme nous. Soit ils plient, soit ils disparaissent. La date où que je les ai quittés? 1912. Ça, je l'ai su qu'après. On était à Marseille. On se préparait. Et c'est qu'on a vu un type en costume cravate, la gueule torve et haut comme un santon, se pointer vers nous avec une pochette sous le bras. Et voilà qui vient nous entretenir du gouvernement, de la loi, et de comment on vivait qui était pas illégal aux yeux de l'État, mais qu'il fallait que le préfet et les connes, ils en sachent tout avec un œil dessus. Surtout là qu'on allait, comme s'il voulait faire le plan de vol des cigognes. Lui aussi, le senton, il en était de la scientificité des ornithologues qui s'intéressent qu'aux humains. Et il demanda à ce qu'on le suive, vu qu'il était déjà là depuis deux jours à poireauter notre attente. Il y avait deux gendarmes avec lui. Angelina était morte depuis un mois que j'étais dans une douleur qu'aucun médicament, aucun onguent, aucun mot même ne pouvait soigner. Et que je savais aussi que ma présence ici, elle était due à sa volonté de me garder près d'elle. Fille d'abord, femme ensuite pour l'aider dans ses jours où promptement elle vieillit et qu'elle eut pas à me le demander tellement je l'aimais. Les autres ne m'avaient enquéri en rien, mais dans leurs gestes, leurs voix, je comprenais que l'aventure prenait fin et que je leur avais dit aussi que je m'en allais partir bientôt. Juste le temps de vider mes yeux de toute ma peine et que mes larmes, elles devaient rester ici. Ils avaient approuvé dans un silence qui disait tant de comment j'avais bien parlé quand même. Et c'est quand je compris qu'on devait prendre nos têtes en photo, et les empreintes digitales aussi, pour en faire un carnet qu'on dit anthropométrique ou quelque chose dans le genre. Excusez-moi ma sœur, mais je suis pas sûre que c'est le vrai mot. Si ? Tant mieux. Que j'ai vu le santon les faire passer les uns après les autres, qui devait le signer le carnet, d'une croix, vu qu'ils savaient pas écrire et qu'ils le regardaient bizarre ce carnet. Qu'ils avaient même pas la Bible avec eux, même s'ils en connaissaient de longs passages par cœur. Qu'Amanda, elle revenait vers sa roulotte avec ses yeux grands comme le ciel à me fixer, me disant quelque chose comme si c'était l'instant à nouveau, l'instant comme quand je les avais rencontrés pour la première fois les manouches sur la place du village au soir du mariage de ma sœur. Même impression, même électricité dans mes jambes, que je me suis éclipsée en douce du santon et de ses agents marchant automatique vers la gare, à pas de plus en plus rapide, mon ballot sur l'épaule, sans me retourner, que j'ai même pas eu le temps de les serrer dans mes bras, et que ça, c'est mon regret infini. Je voulais pas. Je pouvais pas. J'en avais pas le droit. Et ce serait les insulter tous que de remplir ce carnet. Dans les yeux d'Amanda, j'avais lu que c'était comme le début des emmerdes, et que toute gadjie que je restais, je pouvais les éviter ces ennuis. Les questions de la maréchaussée, de comment ça faisait que j'étais là parmi eux, que c'était tellement pas normal, qu'on allait régler ça au poste, nom, prénom, et d'où c'est qu'est-ce que vous venez que vous faites là, et que nos routes, elles se séparaient, mais pas une déviation pour se retrouver plus tard, non. Définitivement. C'était fini en queue de poisson, qu'au final, ça valait bien une autre fin. Je me dis plus tard qu'il fallait mieux couper une bonne fois, et on se retrouvera là-haut. Mais je les ai jamais revus. Dans ce train, que je savais même pas où il allait, je pleurais tellement que le contrôleur ne savait plus quoi faire. Et je suis descendue au terminus de la fin de cette partie de ma vie, gardée proto, dans une ville immense qui s'appelle Lyon, à nouveau complètement gadji et plus paysanne pour un sou. Migrante sans but, et bien pire encore sans chemin, les yeux secs et terriblement seuls. Mais ça, c'est une autre histoire.

on va revenir dans la gaieté. Vous voulez, ma sœur, que je vous sens impatiente et que bientôt ce sera carême et que vous pourrez en faire des choux gras de mes aventures. Donc, c'était 2 jours à peine que je m'étais enfuie de chez moi qu'on se retrouve tous sur cette placette. Nanoche et sa femme, ils vendaient de la mercerie, du drap, des bonnets, des boutons à ceux qui tiraient pas le museau sur nos présences. Fraco, lui, y réparait. Il avait de l'or dans les mains, qui savait comment prendre un truc cassé et te le remettre en état avec sa caisse, qui était plus un coffre ou même une armoire, tellement il a pu sortir d'outils que je me demandais si elle avait un fond, sa caisse. Angelina, elle lisait les lignes de la main. Elle me taquina un jour que ça me passionnait, que j'avais aucune préséance pour cet art. Et elle ajouta que c'était d'ailleurs pas un art, même si la femme qui lui avait appris la divination, elle le considérait comme tel. Non, un commerce. Elle m'avait dit en riant, « C'est un commerce ?» Comme d'autres étames, je lis. Et il fallait bien satisfaire la clientèle, surtout des femmes qui en redemandaient, mais à la nuit tombée, quand elles étaient sûres que le curé y soit au lit. Car voyez-vous, ma sœur, les gens y sont toujours à se demander ce que le bon Dieu a prévu pour eux. Mais les intercédents de notre Seigneur, ils voient pas d'un bon œil qu'une manouche aux yeux gris, avec des pendants aux oreilles et un foulard bariolé sur tête, elles s'en viennent révéler les mystères de la foi dans une roulotte, à 2 sous le tirage de cartes, et que ça fait pas cher payer de souffrir autant sur la croix. Mais surtout, Angelina, elle était marionnettiste. Que je savais même pas que ça existait, un métier pareil. Et j'ai découvert en vivant à Lyon que d'autres, ils le faisaient aussi. Tout ça, son petit théâtre plein de jolies couleurs, ses fils et ses personnages, et les belles histoires qu'elle inventait pour faire rire et effrayer, ce qui est un peu pareil, ça n'existe plus. Quand Angelina est morte, j'ai découvert les us de comment on fait avec un défunt, mais de loin. Mon chagrin était immense, mais ce fut la seule fois où on me renvoya à mon état de gadji. Il y avait les traditions, des coutumes, qu'on se transmettait de génération en génération, et j'en étais exclue tellement que je devais rester spectatrice. Un matin, Angelina n'était plus. Que je suis sortie en hurlant de la roulotte qu'on partageait. Et Amanda, elle a compris tout de suite que les faiblesses des derniers temps d'Angelina, elles avaient gagné la partie. Ça a duré 3 jours et 3 nuits d'un deuil abominable pour moi. J'ai vu des femmes venir alors, les pleureuses, que je savais pas comment elles avaient été mises au courant et qui la veillaient dans les prières. Des feux brillaient sans cesse, le jour comme de nuit. Je me tenais à l'écart avec mes brandons et je luttais contre le sommeil, me disant que s'ils en venaient à s'étouffer mes brandons, alors l'âme d'Angelina, elle serait jamais en paix. Et au matin de la 3e nuit, c'est Amanda qui est venue me réveiller, me disant que tout était fini. J'avais dormi enroulée dans une couverture à même le sol et le feu était éteint depuis longtemps. Le groupe était déjà en file indienne sur la route, prêt à partir. Dans la nuit, la roulotte d'Angelina avait été brûlée, comme le veut la tradition, avec toutes ses affaires dedans. Et au petit matin, on l'avait enterrée au cimetière voisin, avec un curé quand même. Je n'avais pas été conviée, mais tout le monde avait apprécié ma piété et savait l'amour que je lui portais. Alors je me suis levée dans les engourdissements d'un chapitre qui se clôt. Je me suis lavé la bouche et le visage et j'ai rejoint Amanda. Quand je suis venue m'asseoir à côté d'elle, elle m'a tendu les tarots d'Angelina. Elle les a tirés plus pour elle-même que pour les autres, tu sais. Et puis, un jour, elle a su que tu viendrais. Elle avait une fille. Amanda a ajouté un dernier mot à sa phrase, mais je ne sais jamais si elle dit « elle avait une fille aussi » ou bien « elle avait une fille ainsi ». Ça en fait des détours, hein. Mais voyez-vous, je sens mes forces me quitter, ma sœur. Comme à me vider du dedans. Toute une vie sur les extérieurs, la périphérie mobile. Je voulais pas que ceci s'efface avant que j'en dise tout de ce qui a été important pour moi. Manouche, c'était un mode d'existence. Et même si j'ai jamais goûté le hérisson grillé, même de toutes ses coutumes, je n'étais que témoin, comme je le fus ce soir où je vis
pour la première fois le spectacle de marionnettes d'Angelina. Sans me marier, je l'ai épousé ce mode de vie. On n'est jamais assez à une contradiction près. Alexandra David Nel, elle a fait en sorte que ce soit son commun aussi. La vie des gens dans les Himalayas. Mais elle n'a jamais été de là-bas. Elle a dit qu'elle était entrée dans une ville interdite aux étrangers, déguisée en mendiante, pour en voir plus, atteindre l'objectif final qui la ferait rentrer en France. Moi, je me suis jamais fardée. Enfin, si. À de multiples reprises. Pas pour m'en venir à eux, les manouches. Et que même si mes tenues par la suite, elles faisaient semblant que j'étais bien d'eux, c'est pas moi qui me suis déguisée, mais bien eux qui m'ont accueillie dans leur clan, pour m'en dire que j'étais invitée. Ah, je fatigue, ma sœur. Permettez que je m'allonge un peu. Ça me fait du bien que tout ça sorte. Ça me fait du mal de le dire aussi. Que ça rappelle des souvenirs émus et douloureux.

0: le second soir de ma nouvelle vie, après que les hommes de notre groupe, et certaines femmes aussi, ils avaient remballé leur artisanat, commençait alors le spectacle, qui était une autre de leurs facilités aux manouches, et pas des moindres. Angelina avait monté son petit théâtre. Je la voyais s'agiter lentement dans des gestes précis, que je lui dis une fois qu'elle aurait pu faire horlogère. « C'est pas faux », qu'elle me répondit. « Mais les horloges, je préfère les voir tourner de loin, chat. » Et le spectacle commença. Pour le public, bien sûr, mais surtout pour moi, car je compris aussi ce soir-là que je pensais que les gens me regardaient bizarrement tellement j'avais peur qu'un idoine me reconnaisse ou juste qu'on s'interloque sur ma présence, je saisis que ces thèmes et ces versions improvisées m'étaient destinées. Comme on apprend aux petits-enfants à présent par d'autres méthodes que les curés et leurs histoires sur les démons et tout ça, excusez-moi ma sœur. Son théâtre faisait 10 pieds de long qu'on voyait un bonshomme marcher sur un fil, luttant dans le vent, s'accrochant aux nuages pour point tomber, se pliant sous la contrainte, respirant avec goulétude l'air des libertés nouvelles qui sont tellement fraîches, offrant son cœur au public qui était surtout une marmaille au quinquet écarquillé et qui mouffetait pas. Par derrière, Sarah, qui était l'épouse de Fraco, et bien discrète, elle chantait comme si la réponse était dans le vent, agitant des objets pour en faire du bruit, comme le cinéma qu'on voit maintenant. Ça donnait de la véracitude au récit et une poésie qui me bouleversa au tréfonds, que je compris dans l'œil amusé d'Amanda, qui toujours m'agaçait un peu que je pensais qu'elle savait direct ce que je pensais avant même que je le pensais. Amanda, elle savait que ça qu'on voyait là, c'était pour moi. Ce petit personnage blanc, vêtu d'une tunique, que je vis pas tout de suite qu'Angelina l'avait taillée dans la robe que j'avais retirée, celle du mariage de ma sœur. Je saisis alors que c'était une fille. Elle dodelinait de la tête, vaincue, repue, rebelle, belle, se relevant, marchant à pas compter plein d'hésitation, osant une danse, que je saisis que c'était ça qui serait ma vie parmi eux, la danse, chutant, heurtant sans bruit aucun que c'en était assourdissant, pleurant, comme je pleurais en vrai en le voyant, ce poupon sans vraiment qu'il ait un nom, il croisait la route d'un autre, que je me demandais combien elle avait de mains et de quelle dextérité elles étaient faites, Angelina, pour les agiter si mieux qu'une caresse sur une joue. Ils s'en causaient de la vie sans en dire un mot, mais que tout le monde comprenait bien que l'autre poupée, elle prenait celle en tunique dans ses bras, lui montrant comment un arbre, une source, un nuage dans le lointain, un feu follet, ce qu'on voyait peint sur la toile du fond qui était le décor pastel, il deviendrait immédiatement pour moi les limites de la vie, et que rien d'autre ne pouvait mieux convenir que ça. Comment pourrait le gommer, en changer le lendemain ou pas? Et que je mépris soudain que le poupon jeûnait, il était tenté de renoncer, que je faillis crier même, et que le plus grand le laissa faire un temps. Pendant que Sarah, elle chantait des ondes à vous réchauffer mieux qu'un feu dans lequel j'aurais posé mon cœur, sans qu'il en vienne à roussir. Il me fallut un temps pour sortir de cette histoire que soudain, je vis les enfants de Sarah passer au chapeau parmi le public pour un sou ou plus. Amanda avait disparu, que c'était elle qu'on aurait dû surnommer chat, tellement elle allait à pas de loup. Je m'étais adossée sur le muret que je réalisa soudain que j'étais assise dessus. Et puis les hommes sont venus sur le devant, un tabouret dans une main, une guitare dans l'autre. Ils ont accordé leurs instruments et ont commencé à jouer un air que j'avais jamais entendu dans ma campagne. Et il chantait aussi, des petits cris parfois. Puis parut Amanda. Grand Dieu, ma sœur, si vous l'aviez vue, d'une beauté farouche, maquillée jusqu'au bout des ongles, nu-pieds de celle à qui on n'enfile pas des chaussures comme ça, des pieds de reine. Qu'Alexandra David-Nel, qui se trouvait empâtée, elle aurait pu faire ici même la définition du mot « belle » pour son dictionnaire. que soudain, alors qu'elle passait devant les gens du public, bras tendus à claquer des doigts pour attirer les regards, hommes et femmes assis par terre ou sur des chaises de bistrot, les toisant à mettre la pagaille dans les couples, et pas des moindres chez les femmes aussi, je me pris à me toiser. On avait le même âge ou point s'en faut avec Amanda. Elle était femme à faire grandir trop vite les petites filles de l'assistance qui lui souriaient en chuchotant aux oreilles, et je me voyais laide, mal dégrossie, sans intérêt qu'aucun regard jamais ne se tournerait vers moi si j'en venais à prendre sa place. Son sein généreux à faire tourner de l'œil, même à un borgne, sa moue qui éclairait son visage, que pâle j'étais bien trop, et mon physique de limande et ma grande gueule de quand je vivais encore à la ferme si tant que soudain, je me sentis muette de tous mes sens. Elle dansa dans la musique des hommes, Amanda. Que je suis pas de ce bord-là, ma sœur. Que j'ai toujours aimé que les hommes, leurs gros culs et leurs bourrades, mais je me dis, sans honte aucune, que ce soir-là, faute de grive, j'aurais pu croquer un merle. Elle dansa, Amanda, à faire comme des tourniquets de ses bras écartés qu'elle avait gracieux et musclés, juste ce qu'il fallait, comme on voit un peu chez les anciens Turcs qui le font pour s'en obtenir un cri. Mieux qu'une drogue, la transe qui la poussait, et elle connaissait les pas, et sur toutes les musiques. Dans sa robe, qu'elle me confia qu'elle lui fut donnée un jour par une gitane qu'elle croisa dans la montagne, et qu'elle était petite à l'époque, et qu'elle avait poussé un peu, mais pas tant que ça, mais trop quand même, la robe, non qu'elle la serra à la taille qu'elle avait fine, elle rallongeait ses jambes tellement que sa mère, à Amanda, elle trouvait que ça faisait un peu court. La musique était espagnole, ou gitane, ou roumaine, russe, que sais-je. Que ça se mélange encore dans ma tête, que Nanoche, il me dit un jour dans un grand rire qu'il fallait que je cesse de démêler le vrai du faux. Et elle acheva ses danses en venant se poster face à moi, Amanda. À me fixer de ses yeux noirs charbon, son sourire carnassier juste pour me déstabiliser que j'en avais pas besoin. Ah non, je n'étais plus qu'une flaque. Et puis, les gens se sont dispersés dans les applaudissements. « Tu commences demain !» qu'elle me dit Amanda, dont je voyais soudain le visage exténué. « Il faut dormir à présent. » Et cette nuit-là, aux côtés d'Angelina, qui me guettait de son œil gris depuis sa couche, la couverture presque sur sa tête comme elle le faisait souvent, je prononçais une suite sans fin de merci qu'elle me rendit, dans un petit rire et quelques mots d'une langue inconnue, dont j'usais comme d'une berceuse. Tout ça est bien rangé à présent, dans mon musée des belles heures, et sur ces feuilles noircies qui s'empilent. Savez-vous que j'y suis, ma sœur, dans un musée?
1: Ne riez pas.
0: C'est bien autant qu'Alexandra David Nel, elle est dans les bibliothèques. Je sais bien que quand j'ai commencé ce récit, j'ai dit que j'avais pas vraiment de point commun avec Dame Alexandra, mais plus on cherche, plus on trouve. C'était une fois qu'on avait pris campement en bordure de Paris, les lieux sauvages, les terrains vagues, d'où qu'on voyait la capitale qui trépidait, attirante de tous ses feux. Qu'un jour, un nommé Fromentin débarque dans notre univers. Nous étions plusieurs familles et on le voit venir, disant qu'il voulait parler au chef. Il cherchait des modèles, jeunes hommes ou jeunes femmes, pour poser pour lui. Et que Sarah et Théa, elles l'ont pris de haut, pensant à je ne sais trop quoi pour leur fille. Mais Fromentin, il était aimable et il payait bien. Il fit son affaire avec les gamins qu'il brossa sur toile, en présence des mères bien entendu, qui n'arrêtaient pas de parler au soir du grand gadjou blanc qui enlevait les enfants pour les manger. Mais qu'Angelina, elle pouffait devant ces histoires qui faisaient tellement plus peur aux enfants que ça les faisait rire. Et puis, 3 jours plus tard, c'est un autre peintre qui s'en vint, cherchant une jeune femme pour modèle. Amanda refusa, histoire de sortilège ou de mauvais œil, qu'elle tenta de me convaincre que je répliquais à rien, vu que ça m'arrangeait pas mal. J'acceptai, contre une petite somme, que j'ai partagée avec la communauté. Ça lui prit pas bien de temps au peintre, mais il fallait surtout pas bouger sous son pinceau, que je me rendis compte que mon nouveau mode de vie, il m'allait bien mieux que l'immobilité des ateliers. En plus, il faisait froid dans sa mansarde. Il me regardait comme ça, par-dessus sa toile, bien concentré, Et vu qu'il n'était pas vilain garçon, vous m'avez compris, ma sœur. Il faisait froid. Mais c'était pas une raison pour laisser les dredons dans l'armoire. Hein. Bien. Dès qu'il eut achevé sa toile, il me dit qu'il fallait que je revinsse pour le fini et les retouches, qu'il me dit. Me prenant pour une oie blanche, qu'il se mit son pinceau sur l'oreille cette seconde fois. Il me demanda, alors qu'il signait son tableau, mais d'un nom qui n'était pas le sien, « Comment tu t'appelles ?»« Zingara. » Que je répondis nature. Et cela me fit grande joie qu'il ne vit en moi qu'une manouche et une vraie. Et cela ne me vexa point qu'il n'eût pas retenu mon prénom quand nous fûmes à Corfou tous les deux, et même ça me fit plaisir de le lui répéter. C'était pas mon prénom, et il signait du nom d'un autre, on était quitte. Et vous me trouverez au Louvre. Je suis Zingara au tambourin de Basque. C'est bien peint et assez juste. Même si le tambourin, il a jamais vu le rocher de la Vierge, vu que Fraco, il en fabriquait aussi à ses heures des tambourins. Mais les manouches, pour certains, ça vaut tous les folklores, même basques.

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Bonjour à tous, vous êtes en compagnie de Vincent sur Radio Aria, fréquence 99.6 ou alors sur internet radio-aria.fr. Je vous propose pendant une heure des chansons françaises d'aujourd'hui. Allez, on démarre avec Joseph Kamel.

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1: Insomnie, c'est le titre de cette chanson interprétée par Joseph Kamel. Allez, on continue avec Claudio Capeo. Qu'est-ce qu'il me restera, Claudio Capeo?

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1: Qu'est-ce qu'il me restera? Et bien sûr, c'était Claudio Capeo. Allez, c'est Roulez Jeunesse qui arrive avec la chanson Regarde.

Marjolaine Gaëtan Roussel, chanson française d'aujourd'hui sur Radio Réal 99.6. On continue avec Zaz, ça est sauf.

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Allons voir, c'était Feu Chatterton. Allez, je vous propose maintenant Les Enfoirés avec la chanson L'île au trésor. Les Enfoirés.

La vie commune, Mentissa. Alors, si éventuellement vous venez de nous rejoindre, eh bien, soyez les bienvenus. Vous êtes bien sur Radio Aria. La fréquence, c'est le 99.6 ou alors sur internet radio-aria.fr. Vous êtes en compagnie de Vincent pour l'émission Chanson française d'aujourd'hui. Allez, on continue avec Amel Bent.

0: Pourquoi tu restes, Amel Bent, chanson française d'aujourd'hui. On continue avec Alexis Large, avec le titre La vie. Oh non, non. Si tu m'aimes, voilà. Si tu m'aimes, Alexis Large.
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0: Si tu m'aimes, Alexis Large, en cantine avec Flo de la Vega, la vie ne vaut rien.
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La vie ne vaut rien et c'est Flo de la Vega qui nous a interprété cette chanson. Allez, Soprano qui va nous interpréter maintenant la chanson Quoi qu'il arrive, ça va aller Soprano.

Belle vie, et c'est Marguerite qui nous a interprété cette chanson française d'aujourd'hui sur Radio Aria. On continue avec Nuit Incolore, avec la chanson Ange et Démon.

Eh bien voilà, c'est le moment de nous quitter. Vous étiez en compagnie de Vincent pour l'émission Chansons françaises d'aujourd'hui sur Radio Aria le 99.6, en espérant que vous avez passé un agréable moment. On se retrouve en direct tous les samedis de 14h à 15h avec une rediffusion chaque mardi de 14h à 15h. Allez, je vous dis ciao, ciao à tous et à bientôt pour des chansons françaises d'aujourd'hui sur Radio Aria.

Bonjour, bonjour à tous, vous êtes toujours en compagnie de Vincent sur Radio Aria, fréquence 91.6 ou alors sur internet radio-aria.fr. Nous sommes ensemble jusqu'à 17h. Allez, je vous propose maintenant l'émission Souvenir, Souvenir, le principe est d'entendre le maximum de chansons françaises d'hier qui vont réveiller des souvenirs. Alors ça peut être un souvenir d'une rencontre de vacances d'enfance ou bien d'autres souvenirs. Allez, on démarre avec Marie Laforêt.

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C'est Marie Laforêt qui nous a interprété cette chanson, souvenir. Alors, n'oubliez pas que vous avez la possibilité de m'appeler pour me demander une chanson qui vous rappelle un souvenir, ou alors une chanson que vous souhaitez entendre. Alors, composez bien le 03 82 25 80 80, 03 82 25 80 80, et pour les auditeurs qui habitent de l'autre côté de la frontière, vous composez le 00 33, le 3, le 82, 25, 80, 80, et on écoutera les chansons que vous allez me demander vers 16h. Alors surtout, appelez-moi avant 16h si vous voulez que votre chanson elle passe aujourd'hui. Autrement, elle passera samedi prochain sans aucun problème. Allez, on continue avec Stone et Chardin. Souvenez-vous de cette chanson, La Ventura. Stone et Chardin.

L'Aventura, oui, excusez-moi, j'allais chanter. L'Aventura, donc, Stone Chardenne, chanson, souvenir, souvenir. Allez, on continue avec Nana Mouskouri, avec la chanson Ma vie cherche ta vie. Allez, souvenir, souvenir.

cherche ta vie, Nana Mouskouri, chanson souvenir, souvenir. Allez, maintenant, on va rendre hommage à Marie-Paul Bell qui vient de nous quitter. On va écouter Marie-Paul Bell avec cette chanson. Ça va vous rappeler des souvenirs. Souvenez-vous, la Parisienne.

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La Parisienne Marie-Paule Bell, elle nous a quittés samedi dernier. Voilà une pensée pour elle. Allez, on continue avec France Gall. Souvenez-vous également de cette chanson. Et là, France Gall.

Et là, France Galles, chanson, souvenir, souvenir. Allez, on continue maintenant avec Hélène Segarra. Également, souvenez-vous de cette chanson, le titre, c'est Les Vallées d'Irlande.

Les Vallées d'Irlande, Hélène Segarra, chanson Souvenir, Souvenir. Allez, on continue avec Peter Sloan. Souvenez-vous de cette chanson, Besoin de rien, envie de toi. Souvenir, Souvenir.

Besoin de rien, envie de toi. Peter Sloan, chanson, souvenir. Allez, Julio Iglesias, aimer la vie.

la vie, Julio Iglesias, chanson Souvenir, Souvenir. Alors, si éventuellement vous venez de nous rejoindre, eh bien soyez les bienvenus. Vous êtes bien sur Radio Aria, la fréquence c'est le 99.6, ou alors sur internet c'est radio-aria.fr. Vous êtes en compagnie de Vincent pour l'émission Souvenir, Souvenir. Alors, le principe de cette émission est d'entendre le maximum de chansons françaises d'hier qui réveillent des souvenirs. Alors, ça peut être un souvenir d'une rencontre de vacances d'enfance ou bien d'autres souvenirs. Et puis vous avez la possibilité de m'appeler pour me demander une chanson qui vous rappelle un souvenir ou alors une chanson que vous souhaitez entendre. Alors composez bien le 03 82 25 80 80, 03 82 25 80 80. Et pour les auditeurs qui habitent de l'autre côté de la frontière, vous composez le 00 33 le 3 le 82 25 80 80 et on écoutera les chansons que vous êtes en train de me demander vers 16h. Allez, on continue avec Franck Michael, Italia Forever.

Taya Forever, Franck Michael, chanson souvenir, souvenir. Allez, une autre chanson qui va également vous rappeler des souvenirs. Si je vous dis Les Jardins du Ciel, c'est parti. Allez, Jairo, Les Jardins du Ciel.

y a longtemps, quand j'étais un enfant, ma mère me racontait l'histoire d'un homme venu d'ailleurs, de plus loin. 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

ciel, Jairo, chanson, souvenir, souvenir. 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Robert, si tu es à l'écoute, je te souhaite une bonne émission pour demain et passe le bonjour à Fabienne. Et comme d'habitude, je vais t'offrir aussi bien qu'à toi qu'à tous les auditeurs de Radio Aria une chanson de Johnny Hallyday. Alors aujourd'hui, j'ai choisi Retiens la nuit.

dernière idée, chanson, souvenir, souvenir. Allez, on continue avec Michel Thor. Souvenez-vous également de cette chanson Midnight Blue. Oh, allez, laissez-vous aller. Souvenir, souvenir sur Radio Aria.

Midnight Blue, Michel Thor, chanson, souvenir, souvenir. Allez, on continue avec Pascal Danel, l'Italie. Pascal Danel.

Pascal Danel, chanson souvenir, souvenir. Allez, souvenez-vous également de cette chanson, c'est Black M qui nous l'interprète sur ma route.

Sur ma route, Black M, chanson, souvenir, souvenir. Allez, je vous propose maintenant Philippe Laville avec la chanson jamaïcaine Philippe Laville.

Jamaïcaine, Philippe Laville, chanson, souvenir, souvenir. Alors, je vous rappelle que vous êtes bien sur Radio Aria, que la fréquence c'est le 99.6, ou alors sur internet c'est radio-aria.fr, que vous êtes toujours en compagnie de Vincent pour l'émission Souvenir, souvenir. Et on se retrouve tous les samedis jusqu'à 17h. Alors, le principe de cette émission est d'entendre le maximum de chansons françaises d'hier qui réveillent des souvenirs. Alors, et puis vous avez la possibilité de m'appeler au 03 82 25 80 80 03 82 25 80 80 pour me demander une chanson qui vous rappelle un souvenir ou alors une chanson que vous souhaitez entendre, et c'est vers 16h qu'on écoute ces chansons là. Allez, ben je regarde la pendule de Radio Aria, et ben les 16h 50 minutes et 30 secondes précisément, ben voilà. Allez, on démarre tout de suite cette séquence chanson demandée d'aujourd'hui. Allez, nous partons du côté de Gourincourt retrouver Michel qui est un fidèle auditeur de Radio Aria. Michel, il voudrait une chanson de Marie-Paul Belle qui malheureusement nous a quitté samedi dernier. Alors Michel, il voudrait la chanson La Biaiseuse. Alors Michel, il offre cette chanson à Robert le Diable, il me l'offre également, merci, et il se l'offre à lui-même. Allez, Marie-Paul Belle, La Biaiseuse.

La biaiseuse Marie-Paul Belle, chanson demandée par Michel de Gourincourt. Merci Michel pour cette chanson et puis on pense fort à Marie-Paul Belle qui nous a quittés samedi dernier. Allez, maintenant nous partons du côté de Lexi. Retrouvez JC, JC fidèle auditeur de Radio Aria. JC voudrait Talon New Era avec la chanson La Nostalgie des années 60. Alors JC, il offre cette chanson à Robert le Diable. Il me l'offre également, merci. Et il l'offre à vous tous, auditeurs et auditrices de Radio Aria. Talent New Era, la nostalgie des années 60.

Nostalgie des années 60, chanson interprétée par Talent New Era, chanson qui nous a été demandée par JC de Lexi. Merci JC. Allez, on part tout de suite à Ussigny, retrouver Franca et Fraga, également fidèle auditrice. Franca, elle voudrait Pierre Bachelet avec la chanson Les Corons. Alors Franca, elle m'offre cette chanson. Merci également à Arlette, merci à Robert le Diable, à Fabienne, à Didier. Elle offre cette chanson à Aurélien, à Séraphine, à Michel de Mont-Saint-Martin, à Nathalie, à Anne, à Martine, à José, également à vous tous, auditeurs et auditrices de Radio Aria. Pierre Bachelet, Les Corons.

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Pierre Bachelet, chanson demandée par Franca de Hussigny. Merci Franca. Allez, nous partons à Mont-Saint-Martin retrouver Michel. Michel également un fidèle auditeur. Michel, il voudrait Adamo avec la chanson Inch'Allah. Alors Michel offre cette chanson à Séraphine, à Franca, à Robert le Diable. Il me l'offre également. Merci. Il offre cette chanson à vous tous, auditeurs et auditrices de Radio Aria. Il se l'offre à lui-même. Allez, Adamo, Inch'Allah.

Voilà, Adamo, chanson qui nous a été demandée par Michel de Mont-Saint-Martin. Merci Michel. Allez, nous restons ici à Longwyau et ici à Longwyau, on va retrouver Anne, fidèle auditrice de Radio Ria du 99.6. Anne, elle voudrait Léo Castiel avec la chanson « Ta vie encore en moi ». Alors Anne, elle m'offre cette chanson également à Arlette, merci. Elle offre cette chanson à Franca, à Didier, à Aurélien, à la famille L'Hôtel et à la famille Lombardi. Léo Castiel, tu vis encore en moi. Allez, c'est parti.

Tu vis encore en moi, Léo Castiel, chanson demandée par Anne de Longuyau. Merci Anne. Allez, nous partons dans le sud, on va aller à Port-de-Bouc retrouver Michel, fidèle auditeur de Radio Aria. Michel, il voudrait Jean-Jacques Goldman avec la chanson Encore un matin. Alors Michel, il m'offre cette chanson également à Arlette, merci à Robert le Diable, à Fabienne, à Bernie, à JC, à Chloé, à Annie de Clermont-Ferrand, et il offre cette chanson à vous tous, auditeurs et auditrices de Radio Aria. Jean-Jacques Goldman, encore un matin.

Encore un matin, Jean-Jacques Goldman, chanson demandée par Michel de Port-de-Bouc. Merci Michel. Michel, allez, nous allons maintenant à Clermont-Ferrand retrouver Annie. Annie également une fidèle auditrice. Annie, elle voudrait Michel Sardou avec La maladie d'amour. Alors Annie, elle m'offre cette chanson également à Arlette. Merci à Robert le Diable, à Fabienne et à nos familles. Elle offre cette chanson à son mari. Elle se l'offre elle-même. Elle offre cette chanson à ses enfants, à Antoine, à JC, à son équipe, également à Chloé, à Amélia, Nicole, également à Michel de Port-de-Bouc et à sa famille. Elle offre cette chanson au personnel de la santé, aux malades, aux aides à domicile. Elle offre cette chanson à vous tous, auditeurs et autrices de Radio Aria, également à tous les animateurs de Radio Aria. Elle offre également cette chanson à toute la Lorraine et à l'Auvergne. Michel Sardou, La maladie d'amour.

La maladie d'amour, Michel Sardou, chanson qui nous a été demandée par Annie de Clermont-Ferrand. Merci Annie. Allez, nous partons maintenant à Rion, retrouver Thérèse. Et Thérèse, également fidèle auditrice de Radio Aria, Thérèse, elle voudrait la chanson Algérie. Alors Thérèse, elle offre cette chanson à ses enfants et petits-enfants. Et elle offre cette chanson au bureau de la CGT de Longwy. Allez, on va écouter la chanson Algérie.

sont demandés par Thérèse de Rion. Merci Thérèse. Allez, nous partons à Alondrelle retrouver Miguel. Miguel, fidèle auditeur. Miguel voudrait Johnny Hallyday avec la chanson « L'ange aux yeux de laser ». Alors Miguel, il offre cette chanson à tous ceux qui aiment Johnny. Il m'offre également cette chanson. Merci également à Robert le Diable. Et il offre cette chanson à Patricia de Alondrelle. Johnny Hallyday, « L'ange aux yeux de laser ».

L'ange aux yeux, voilà, l'ange aux yeux de laser, Johnny Hallyday, chanson qui nous a été demandée par Miguel de Alandrel. Merci Miguel. Allez, nous partons à Erseran, je retrouvais Charles, Charles également fidèle auditeur. Charles, il voudrait Richard quand je chante avec la chanson Avec Simplicité. Alors Charles, il m'offre cette chanson, merci également à Robert le Diable. Il offre cette chanson à ses amis, puis à vous tous, auditeurs et auditrices de Radio Aria. Richard Cochante avec Simplicité.

Richard Cochante, chanson demandée par Charles de Herserange. Merci Charles. Allez, nous partons à Villerue retrouver Denis. Denis également fidèle auditeur. Denis voudrait Christian Delagrange avec la chanson Mon véritable amour. Alors Denis m'offre cette chanson également à Robert le Diable et il offre cette chanson à vous tous. Auditeurs et auditrices de Radio Aria, Christian Delagrange, Mon véritable amour.

Mon véritable amour, Christian Delagrange, chanson demandée par Denis de Villerue. Merci Denis. Allez, nous partons à Chénières retrouver Lucien. Lucien également fidèle auditeur de Radio Ria du 95.6. Alors Lucien, il voudrait Daniel Lévy avec la chanson L'envie d'aimer. Alors Lucien, Lucien, il m'offre cette chanson. Merci, c'est gentil. Également à Robert le Diable. Il offre cette chanson à sa famille, à ses amis et également à vous tous, auditeurs et auditrices de Radio Aria. Daniel Lévy, l'envie d'aimer.

d'aimer Daniel Lévy, chanson qui nous a été demandée par Lucien Dechénière. Merci Lucien pour cette chanson, j'espère que vous avez passé un agréable moment. C'est vraiment, c'est vous qui faites tout le programme de la deuxième heure de cette émission. Eh ben, j'espère que vous prenez du plaisir à écouter ces chansons-là. Allez, c'est sur cette chanson que se termine notre séquence chanson demandée d'aujourd'hui. Allez, je voudrais à nouveau remercier Lucien, Denis, Charles, Miguel, Thérèse, Annie, Michel de Port-de-Bouc, Anne, Michel de Mont-Saint-Martin, Franca, JC et Michel de Couracourt. Merci de nous avoir vraiment offert de magnifiques chansons et puis merci d'avoir composé le 03 82 25 80 80. Et puis merci de votre fidélité à Radio Aria. Je vous rappelle que vous êtes bien sur Radio Aria, que la fréquence est toujours le 99.6 ou alors sur internet radio-aria.fr. Allez, on va se quitter sur une chanson de qui? Allez, c'est début de soirée, ça vous dit? Allez, nuit de folie, allez, c'est parti pour cette nuit de folie. Allez, on y va.

Eh bien, voilà, c'est le moment de nous quitter. Vous étiez en compagnie de Vincent pour l'émission Chansons françaises d'aujourd'hui et Chansons françaises souvenirs, en espérant que vous avez passé un agréable moment. Je vous retrouve samedi prochain sur Radio Aria, fréquence 97.6 à partir de 14h. D'ici là, prenez soin de vous et surtout, restez prudents. Je vous souhaite de passer un excellent week-end et une bonne semaine. Allez, ciao à tous et à

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2: 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Salut à toutes et à tous, c'est Eric Hensey pour vous accompagner sur votre radio. On est ensemble pour 2 heures de classique funk qui ont enflammé les dance floors des années 80 et 90 avec une petite pointe de French Touch. C'est votre programme. Fan de funk into the groove, installez-vous, montez le son, très bonne écoute et soyez les bienvenus. Hi everybody, DJ Eric Hensey from France. It's a pleasure to join you live on your radio with the best black music from the 80s and 90s with a touch of French flair. I'm going to play the most beautiful classic hits. Welcome everybody and enjoy the show. This is your radio show, Fan de funk.

0: et il a envie de tout donner pour elle. Qu'il le fasse bien alors. Best of You, le fameux Kenny Thomas, vendu pour l'époque, oui, carrément, avec, bah, pour vous, une version longue, hein. Ah oui, on vous a carrément ressorti, le Maxi 45 tour, ah bah ça ne rigole plus ici, hein. Ah oui, que de belles choses pour vous dans ce programme spécial Into the Groove, vous allez bien comprendre pourquoi.
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0: Et comme annoncé, que des bons morceaux 80 et surtout 90 pour la programmation d'aujourd'hui. Et voici Look My Way, version qui ressemble beaucoup à du Whispers. Et ce n'est pas Whispers, il s'agit de Kylie Minogue. Si, si, c'est bien elle.

Kenny Minogue, qui l'aurait cru. Ah bah oui, playlisté dans le fan de funk, non, ce n'est pas un caprice du fameux Funky Cat, hein, le chat blagueur, le chat farceur, Kylie Minogue, avec un morceau, oui vraiment, comme je vous le disais, hein, qui sonne beaucoup, Whispers, oui, dans le style rock.

0: Tant qu'à piquer, autant tout piquer, ouais, tout piller, tout mélanger, tout arranger. En rappant dessus, oui, bien évidemment. En y apportant quand même une petite couche musicale bien mélangée, bien hybride. Voilà, on fait une recréation complète hein, de la Sulexen logo. Avec quelques petits samples, hein, comme je vous le disais, on partait par-ci, par-là, avec I Can Go For That, Darian Jones. Quoi d'autre encore? Hallucinant, Turtle, Death on Emerald, The Emotion, Slayton. Quoi d'autre encore? Si vous avez l'oreille musicale, il y a au moins 8 morceaux mélangés dans ce hit. D'ailleurs, ça leur a valu aussi quelques petits soucis juridiques. Hein. Et bah oui, faut pas déconner non plus avec le droit d'auteur.
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3: 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On se régale, oui les amis, et ça ne fait que commencer. Et on y va, on poursuit ce programme avec du lourd, cette fois Woody Cunningham, ex-chanteur de Clear, Love is Talking Over,

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1: Programmation avec, eh bien, quelques petites surprises. Ouais, ouais, ouais. 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Colonel Abrahams, over and over.

0: pour le meilleur des années 80-90, programmation Into the Groove. Aujourd'hui, on met à l'honneur, eh bien, non pas que les sons des années 80, mais aussi ceux des années 90. On va se régaler, les amis. J'aime bien sa voix, Colonel Abrams. Ça fait penser d'ailleurs à un certain Booker Newberry Creek. Grande voix presque similaire. Ça va pour vous? Parfait, on continue avec les bons sons funky.
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0: Et c'est vraiment un plaisir pour moi de vous retrouver avec tous ces bons sons des années 80-90, c'est tout de gros, les amis. Oui. Classique. Voici Marley Monica. The boy is mine. C'est complètement affirmé. Va-t-on dire? Oh oui. Elle n'a pas peur, hein. Sa copine aussi.

0: c'est ici, sur votre radio préférée. On est bien ce soir, into the groove programmation festival.
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0: c'est une petite grenouille. Originaire de Belgique, c'est Axel Red. Ouais. Grand artiste, oui, complètement. Accompli, grande fan de soul et de funk. J'ai eu l'occasion de l'avoir en concert. Alors, c'était hallucinant parce que, voilà, la première partie, c'était plutôt des choses assez mélancoliques. Et après, ça a pris une tournure funk. Mais un truc, vraiment, qui m'a laissé sur le derrière. Voilà, carrément. Axel Red, elle a la longue version de C'est ma prière, et même plus que ça, puisque c'est la version remixée, 45 tours, oui, qui était sortie à l'époque. Voilà, comme ça, je vous ai tout dit. Qu'est-ce que je peux rajouter de plus? Ah, rien, rien. D'autre, on va continuer avec les bons sons funky juste après ça, les amis.
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5: J'ai préparé un programme social avec Kenny Pilfort cet été. Ça veut rien dire du tout. Absolument pas. Voilà donc, par la suite cet été, qu'est-ce que je vous réserve au fait? Ah oui, c'est vrai, ça me revient là, émission spéciale bootleg avec les mix pirates des années 80. Et puis, durant le mois d'août, parce que, vacances radio aussi, il faut que je me repose un peu, il y aura le summer mix 3 heures de standard, mixé, enchaîné par mes seins avec des jingles, bref, une folie, c'est-à-dire 3 heures en plus, donc de quoi passer un excellent moment à rallonge. Sans oublier bien évidemment les summertime, les programmes funky avec des balades mi-tempo, quelques slow, mais essentiellement des nouveautés. Voilà, je vous ai tout dit, presque, pour cet été. On va encore passer un bon moment. Oui, carrément. Tenez.

C'est vrai que ça lui ressemble à ce morceau de Fatla Redman avec la Kyono. Elle a piqué des petites choses quand même, la maline. Hein, oui. Denis Hines, elle fait pas les choses comme ça n'importe comment. Hein. C'est un petit coup à faire. J'ai bien m'y inspiré de ce grand succès des années 80. La maligne. Mais je vais y au grain, donc je détecte tout, oui. Je vais même créer un comité, tiens, un comité de surveillance des disques jockeys et des producteurs de musique aussi, tiens, on va le faire.

0: Still Believe pour le titre, voilà, rien d'autre à ajouter.
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0: Normalisa Stanfield avec ce morceau de folie en récurrent dans Real Thing.
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0: 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Très bonne écoute, c'est le son du dance floor des années 80-90. C'est la vie. Ouais. Qui demande ça? Native.

0: sans me vanter, oui, sans me vanter. Belle petite progressive, je trouve. Émission spéciale. Et tout de groupe. Ah ben voilà pourquoi c'est comme ça.
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0: presque oublié, autant s'en rappeler dans Plein de Fun qu'on est là pour ça aussi. L'excellente Jane Faustin, l'époque, avec la salive de ton amour. So funky, so groovy, and yet so cool.
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0: Ah oui, ça donne envie de danser, de chanter aussi. Ouais. C'était bien entraînant pour l'époque, oui. Bon souvenir de ce groupe. ADM, enfin carrière DJ en boîte. Moi, je passe à autre chose. Hein. Je suis revenu à la radio, donc voilà. Rien ne change, comme on dit. ADM avec When You Wanna Move.
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0: Les morceaux, oui, comme ça, bien sélectionnés par eux, se suivent, ne se ressemblent pas, oui, pour cause. On fait ça bien, on fait au mieux, oui. Soul to Soul, oui, à l'instant. Keep on moving.
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2: 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Pour cette émission spéciale Fun de Funk, le live Into the Groove en douceur.

0: que c'est la longue version que je viens de vous proposer à l'instant. Pour vraiment bien profiter. Happy, vous êtes bien, hein, vous êtes content, parfait, on passe à la suite de la programmation. Weekend
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0: Quel morceau! Quel morceau, oui! C'est royal! Sa Majesté Prince, ça m'a rien que dit. On va lui construire un palais. Hein. Ah, vu le parcours, hein, discographique incroyable, et puis que de belles choses hein, qui a pu nous produire. Elle a cité, eh bien, The Most Beautiful Girl in the World. Rien à voir avec une de ses conquêtes, mais c'est juste une chanson sur l'idéal féminin. Rien d'autre à ajouter.
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0: Bien, allez, pour la suite, on va se remettre de nos émotions.

0: Marc, et oui, dans le fan de funk, les amis, que des valeurs sûres, et ça continue.
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La chaleur. Voilà, donc, non, c'était pas anodin le choix de ce morceau de Starpoint. Puisque, ben, pour l'anecdote, Object of My Desire fait partie de la BO, donc la bande originale, hein, le soundtrack comme on dit, d'une série à succès qui s'appelle Stranger Things. J'adore cette série et on a pu en découvrir lors de l'avant-dernière saison, eh bien, ce fabuleux morceau de Starpoint. Et bien tant mieux, ça permet donc aux générations plus jeunes de découvrir ce morceau fabuleux qui était sorti à l'époque dans les années 80. Essential Rhythm. 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

0: C'est la grande classe, carrément magique, ce morceau signé Walter Beasley avec You Are The One.
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0: Jedi Don't Walk Away, semaine prochaine, rendez-vous à ne pas rater. Émission spéciale sur Magicien du Mix avec les bootlegs des années 80, les fameux disques pirates. C'est prévu donc pour la semaine prochaine, soyez bien là. L'émission n'est toujours pas finie, heureusement.
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3: 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On est bien là, c'est l'été, alors autant en profiter. Ben, juste pour la rime, hein. C'est ça.
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Et c'est de mes derniers. Oui, le Funky Cat là. Mais pour une fois, ça sert à quelque chose. C'était quoi ce groupe déjà, oui, à l'époque? Ah oui, ça me revient là maintenant. Il s'agit de Modern Talking. Là, rien à voir, donc version beaucoup plus speedy dans le style New Jack. Ouais, excellent. Toute l'info sur l'émission fanofunk.com à retrouver sur le site web, bien évidemment, fanofunk, oui, avec la rubrique playlist, hein, tout simplement, vous pouvez même la recevoir.

0: une fortune dans l'ombre des mails. Alors du coup, je découpe et... Ah ouais, ça, donc sur une période de 15 jours. Voilà, très bonne écoute à vous toutes et tous. Ça continue avec les bons sons funky.
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0: Allez, tiens, un morceau qui est presque passé inaperçu en France, et pourtant quel dommage, puisque c'est un duo presque improbable. Whitney Houston et George Michael pour...

C'est avec ça qu'on va se quitter. Pur bonheur, les amis. On se retrouve dans une semaine, même jour, même heure, sur votre radio préférée. Fan de Funk Live qui continue à très bientôt. À dans une semaine. Bien d'ici là, portez-vous bien. Je vous embrasse. Bye bye, ciao. Pour celles et ceux qui vont bientôt partir en vacances, c'est pas déjà fait. Alors bon retour ou bien bonnes vacances. Profitez bien de vos congés, le principal, même au jardin. Barbecue et tout le bazar.

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